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On a remonté un petit peu dans les souvenirs pour cette soirée, début de soirée. Plus ou moins en forme à l'instant avec San Fantomas, c'est le Neg Makassi 1984. Et ça a été un succès, on danse toujours autant là-dessus, que ce soit l'ancienne et la nouvelle génération. L'album Olga qui a été vraiment au top avec Sitcha, Noah, Poma, Leila, enfin Molly dans le tube que nous a offerte par le passé San Fantomas, grand de l'Afrique. Bonsoir et bienvenue dans cette édition Casse Délit, le 18-20 prend place en partenariat bien sûr avec le Plalada, zone Pépinière Pierrefonds à Saint-Pierre, où vous avez tous les dimanches après-midi l'occasion de retrouver tout simplement le direct et en simultané sur votre radio pour le plaisir de vos oreilles. 06 93 048 719 pour les SMS et puis côté standard 02 62 400 89 868. Je vous souhaite de passer une très belle soirée en notre compagnie puisque la lecture de vos messages se fera dans quelques instants juste après cette petite pause musicale. Max Loretz, Loin de toi. C'est un magnifique petit souvenir qu'on a concocté pour vous en ce début de soirée.

0: Max Lorette à l'instant. Loin de toi, le Casse Daily, 18h-20h en partenariat avec la salle de Planada, zone pépinière Pierrefonds à Saint-Pierre. Allez, on y va nous pour d'ores et déjà les petits bonsoirs. Celle de Sandra du côté de Saint-Jean, Fabrina de l'étang salé, Caroline de l'étang salé également, Jules de Saint-Pierre, Joël, Fabien de l'Ouest, Marine de la Possession, Fabienne de Saint-Jean et Florence de la Petite-Île. Laurent, ça faisait un petit moment qu'elle nous avait pas envoyé son petit message, ça fait plaisir. La Petite-Île avec nous, 107.6. Bonsoir Fred, c'est Loïc, passe-moi s'il te plaît Beyoncé avec Drunk. Salut, c'est Ludivine, je pourrais écouter Dalida Parole. Bonsoir Fred, c'est Daniela, je pourrais écouter Cassav Oulé. Bonsoir Fred, c'est Chloé, mets-moi s'il te plaît un petit mat avec Cuisine-moi. Allez, bonne soirée à vous, merci de votre fidélité à LFM Réunion sur les différentes fréquences, 95.9 pour nos amis de l'Ouest. 107.6 pour le Grand Bassin Sud. Beyoncé, Dalida, Cassav, Timat, ça sera juste après ça.
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0: Kassav avec Oulé sur LFM. Timat, dans quelques instants, ce sera juste après la pause.
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0: notre fidèle. Allez, le casse délit. On y va pour la suite de vos messages. On vous rappelle que le casse délit, c'est du lundi au jeudi. Et en partenariat avec la salle Le Plalada, zone Pépinière Pierrefonds à Saint-Pierre. Bonsoir, c'est Yannick de Vincendeau. Je voudrais écouter Apollonia, Midi Azote à Dier. Salut, c'est Julien. Fred, passe-moi un son de Influence. Coucou Fred, c'est Lydia du Tampon. Je pourrais écouter Lusanzo avec Bailamos. Bonsoir, c'est G. Pour mon plaisir, ce soir, j'aimerais écouter Nova, le jardin des souvenirs. Merci LFM et bonne soirée. Merci également à G. Bonne soirée à votre programmation pour amener et terminer tout en beauté cette première partie d'émission. Déjà, oui, ça passe vite le temps quand même.
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Nova avec le Jardin des Souvenirs pour terminer cette première heure ensemble du Casse Daily. On se retrouve en partie, deuxième partie d'émission dans quelques instants. Le Casse Daily en partenariat avec la salle de Planada, zone Pépinière Pierrefonds à Saint-Pierre. La vie est un mystère, c'est ce que nous dit Alexandre Lacoudré. Viens bouger, allez.

Casse d'Élie, c'est la deuxième partie de votre émission jusqu'à 20h. Donc vous allez prendre, comme d'hab, la direction de la programmation. Il nous reste une heure à passer ensemble. Le Casse d'Élie en partenariat avec la salle de Planada, zone pépinière Pierrefonds à Saint-Pierre. Bonsoir, c'est Lucas. Je voudrais écouter Mister Président avec Coco Jumbo. Bonsoir Fred, c'est Gérard. Passe-moi s'il te plaît Eric Vergal. Pas fais-moi la peine. Salut Fred, c'est Elena. Je voudrais écouter Ronan Keating, Tomorrow, pour mon plaisir personnel. Bonne soirée à l'équipe. Bonsoir, c'est votre fidèle. Je voudrais écouter un petit son de Chacademus. Merci Fred. Et puis on fait plaisir à notre fidèle du côté de Saint-Joseph, mais bien branché. Et elle, sa programmation, c'est Slimane. Allô maman ?

le petit souvenir qu'il fallait s'offrir pour cette soirée Zouk & Berry à l'instant. Garde-moi la dernière danse et s'il vous plaît, version Zouk. Allez, on y va pour les derniers messages de la soirée avant de refermer cette édition de ce mardi. Bonsoir, Fred, c'est Sarah. Passe-moi s'il te plaît Master KG avec Jérusalem. Salut, c'est la team du tampon. On voudrait écouter Choupinou Style et Dera pour prier. Coucou Fred, c'est Laurence de Saint-Jean. Passe-moi Florent Pagny, n'importe quoi pour mon plaisir personnel. Merci et bonne soirée à tous. Bonsoir LFM, c'est Lana. Je voudrais écouter Thi Alexandre avec Freestyle pour faire plaisir à mon petit garçon qui fête ses 5 ans aujourd'hui. Bon anniversaire à ton fils. Allez, très bonne soirée avec nous. Le casse dédié se poursuit jusqu'à 20h. On vous le rappelle, cette édition en partenariat avec la salle de Plalada, Zone Pépinière, Pierrefonds à Saint-Pierre. Et puis on parle d'ores et déjà du week-end party de ce samedi. Ce samedi à 10h dans le week-end party, on accueillera Jackie D dès 10h pour la présentation de son tout nouveau titre. On partira prendre la température de la capitale du Safran à la plaine des Grègues. Ça sera ce samedi dès 10h. Et samedi 11, c'est Manu Cadet qui sera des nôtres pour la présentation de son tout dernier titre en duo avec Emmanuel Ivara. Allez, on y va pour votre programmation. Très belle soirée avec nous sur LFM Réunion. Les deux numéros à retenir, 06 93 048 719 pour les SMS. Et puis le standard, 0262 489 868. Et côté page bleue également, on réceptionne vos messages LFM Réunion. Et le petit clin d'œil à celles et ceux qui nous écoutent sur le 3w.lfm.re. Allez, Jérusalem, Master KG. Et puis à demain matin, à 1h du matin, ça se fait tard, mais que voulez-vous? La France, bah oui, il faudra pas rater ça, il faut se calmer.

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Kitty avec Freestyle. Et d'ailleurs, c'est là-dessus qu'on va terminer, ma foi, le casse dédié. Et il me reste plus qu'à vous souhaiter une belle soirée. D'ici là, portez-vous bien avec le programme à venir. Les années 80, 90, début 2000. Ceux qui sont fans des Gaules, vous serez servis et gâtés ce soir. Bonne soirée, demain à 10h, c'est Christy qui sera des vôtres, entre 10h et 14h. Passez une excellente nuit.

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